0: Ah, oui.
1: Oui, bah, c'est sûrement avant, ouais.
0: Okay, Jim, he's leaving Mega Sheets right now.
2: Okay.